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Ne vous engouffrez pas dans un théâtre alors qu'il y a du soleil dehors.

voulez participer, vous pouvez faire ça vous aussi. C'est très joli. Enfin, c'est très joli, c'est une question pour... Américain, je voulais dire, parce qu'ils font gigoter des petits papiers. Si vous avez...